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L'école l'État Miami-Dade County préparé pour accueillir élèves yo avec parents yo dans nouveau année l'école là. 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Pas oublier pour visiter site internet backtoschool.dateschools.net. Et c'est là où on besoin de plus d'informations pour tout le monde capable de retourner à l'école. 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Allez dans site internet principal noir datescourse.net et dans compte portal parent ou à cliquer sur Changing your portal parent email address. Changer adresse email portal parent ou à dans menu qui paraît en l'air. C'est très important pour nous faire ça, pour nous capables de connecter. Nous recevons toutes dernières nouvelles concernant notre timonio présentio avec toute l'autre information nécessaire concernant éducation petite nous. 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

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Premier jour de l'école dans l'école d'État Miami-Dade County, c'est jeudi 13 août 2026. Pour plus d'informations, visitez le site internet MDCPS Resources. 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Application mobile Dead School là, c'est une application à plusieurs fonctions pour parents. Joindre accès aux informations importantes, tant que horaire classe, note l'école, nouvelles sur district avec un pile d'autres bagages. On s'en encourage à télécharger l'application gratis là, sur appareil iPhone ou bien appareil Android. 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Et par ailleurs, vous devez checker site internet l'école petit yo ou soit contacter l'école là pour liste fourniture classique qui est nécessaire. 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Li exigible pour tout élève MDCPS pour un vaccin obligatoire pour l'école pour année l'école 2026-2027. L'autre point pour considérer c'est uniforme. 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Contactez l'école petit droit pour joindre plus d'informations sous programme soins avant ou bien après l'école. 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Dans le numéro de téléphone 305-995-2677 ou bien vous pouvez aller sur l'application 45FL là, qui est disponible dans get45fl.com. 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Le principal pour parler, si vous avez n'importe question concernant entrer l'école là, c'est 305-995-2333. 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Si vous faites face à logement instable ou bien difficulté pour joindre logement, projet Upstart pour élèves qui a fait expérience logement stable, numéro téléphone yo c'est 305-995-7588. 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
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Donc, si vous pas automatiquement qualifié, ça ne veut dire que famille ou pas toujours qualifié pour repas gratis. 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

0: 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Moi, je dis merci pour écouter, comme toujours. Merci pour fidélité, parce que toujours là avec nous chaque soir, à partir de 9h. Nous espérons vous rejoindre avec nous encore demain soir, dans la même heure, dans la même station, pour un autre bel programme. Non, moi, c'est Reginald Dorival. Moi, je souhaite une très bonne nuit. À la prochaine.
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